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0: Yes, pas oublier, champion.

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0: Bonjour!
1: Oi! 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

Alors la pêche, à toi d'en pêcher, oui.

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2: Nouveau.
0: Mardi passé.
2: Oui.

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0: Est-ce que c'est vrai?
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0: business. Maintenant.
1: Oui, oui, oui.
2: Donc elle va faire ça.
0: Ah mon Dieu.
1: Musique. Musique, on fait musique.

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0: Oui!
3: Musique! 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
1: Jérémy Junior.
0: Montréal, Canada, New York City. 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
1: Musique.
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